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2: Les lettres à Lucilius de Sénèque, 31e lettre. Je reconnais mon Lucilius, voilà qui laisse paraître l'homme qu'il avait promis. Suis cet élan de l'âme qui te faisait fouler aux pieds les biens du vulgaire pour te diriger vers tout ce qui exprime le bien suprême. Je ne te souhaite ni plus grand ni meilleur que tu ne travaillais à l'être. Ton plan de réforme portait sur de larges bases. Ne dépasse pas, dans l'exécution, l'effort que tu t'es prescrit. Les principes que tu portais dans ta conscience, mets-les en œuvre. Bref, pour être un sage, il te reste de te boucher tes oreilles. Mais ne te contente pas de les enduire de cire. Il y faut un tampon plus solide que ce qui servit, raconte-t-on, à Ulysse pour son équipage. La voix redoutée était caressante, mais n'était pas celle de tout un peuple. La voix redoutée vient de retentir autour de nous, non d'un simple écueil, mais de tous les points de la terre. Ce n'est donc pas seulement un rivage suspect pour ces voluptés perfides que tu as à doubler, c'est toutes les villes. Montre-toi sourd aux paroles de ceux qui t'aiment le plus. Plein de bonnes intentions, ils ne forment que des souhaits de malheur. Et, si tu prétends à la félicité, prie les dieux de ne t'envoyer rien de ce qu'on souhaite pour toi. Les pauvres avantages dont ces pauvres gens voudraient te voir combler ne sont pas des biens. Il n'est qu'un bien, source et condition fondamentale du bonheur dans la vie, la confiance en ses propres moyens. Or, on ne possède ce bien qu'à condition de dénier toute valeur propre au travail et de le mettre au rang de ce qui n'est ni bien ni mal. En effet, une seule et même chose ne saurait être, tour à tour, bien et mal, tantôt légère et supportable, tantôt terrible à envisager. Le travail n'est pas en soi un bien. Qu'est-ce donc que le bien ? L'indifférence pour le travail en tant que travail. Je suis donc disposé à condamner toute activité sans objet. Quant à ceux qui, au contraire, gravissent avec effort le chemin de la vertu, plus je les verrai se dépenser sans se laisser vaincre, sans se permettre de reprendre haleine, plus j'applaudirai dans mon admiration. « Courage » m'écrirai-je, « plus haut !» Aspire l'air à plein poumon et, s'il se peut, franchis la cime tout d'une haleine. Le travail est l'aliment des âmes généreuses. Ainsi, tu aurais tort de chercher, dans le vœu que tes parents firent jadis pour toi, la formule de tes ambitions et de tes souhaits. Pour tout dire, un homme qui a passé par les plus hauts emplois ne s'honorerait pas en continuant à fatiguer les dieux de ses prières. À quoi bon les vœux ? Fais-toi heureux toi-même. Tu le seras si tu reconnais que le bien, c'est ce qui est pénétré de vertu. Le mal, ce à quoi le vice est mêlé. Il n'y a rien d'éclatant qui ne soit pénétré de lumière, rien de sombre qui ne porte en soi ses ténèbres ou qui n'ait reçu la projection d'un corps obscur. Sans le secours du feu, il n'est point de chaleur, et sans l'air, point de froid. De même, les choses sont moralement belles ou laides, selon la part qu'elles font à la vertu et au vice. Qu'est-ce donc que le bien ? La science. Qu'est-ce que le mal ? L'ignorance. Le philosophe, l'artiste en sagesse, saura, suivant l'occasion, rejeter ou choisir. Toutefois, il ne s'effraie pas de ce qu'il rejette. Il ne s'éprend pas de ce qu'il choisit, s'il a l'âme grande et invincible. Fléchiras-tu ? Te laisseras-tu abattre ? Je te le défends. Ne pas refuser le travail serait peu. Réclame-le. Mais, remarques-tu, un travail futile et superflu, qui ne procède que de motifs peu nobles, n'est donc pas chose mauvaise. Et non, pas plus que le travail consacré à de nobles objets, parce qu'il représente précisément la patience de l'âme qui s'entraîne aux âpres et difficiles entreprises, en se disant « Pourquoi languir ? On ne craint pas la sueur quand on est un homme. » À l'application au travail doit se joindre, pour que la vertu soit parfaite, une égalité, une continuité, une totale harmonie d'existence. Idéal impossible, sans la science et sans la connaissance des choses humaines et des choses divines. C'est là le souverain bien. Si tu le conquiers, tu n'es plus un suppliant, tu deviens le compagnon des dieux. Mais comment parvenir si haut ? Demandes-tu. La route ne passe pas par les Alpes Pennines et les Alpes Gréées ou par les déserts de Camp David. Tu n'auras pas à traverser les Sirtes, Scylla, Charybde, lieux que tu as cependant tous traversés au prix d'une mission de procurateur. Le chemin est sûr, il est charmant, et la nature t'a muni de ce qu'il te faut. Oui, elle t'a pourvu de ses dons. Garde-les fidèlement. Ils te porteront si haut que tu marcheras de pair avec Dieu. Mais qu'est-ce qui te fera aller de pair avec Dieu ? Ce n'est pas l'argent, Dieu ne possède rien. Ni la prétexte, Dieu est nu. Ce n'est pas la réputation acquise, toute une mise en scène autour de ta personne, la connaissance de ton nom propagé parmi les peuples. Nul ne connaît Dieu. Beaucoup jugent mal de lui, et impunément. Ce n'est pas cette bande d'esclaves qui transporte ta litière par la ville et dans tes voyages. Dieu, souverainement grand et souverainement puissant, et lui-même le support de cet univers. Ne compte pas non plus sur la beauté et sur la force pour faire de toi un être heureux. Rien de cela ne résiste au temps. Cherchons quelque chose qui ne se détériore pas de jour en jour et à quoi rien ne puisse faire obstacle. Et quelle est cette chose ? C'est l'âme. J'entends une âme droite, bonne et grande. On ne saurait la nommer qu'en disant « C'est un dieu qui s'est fait l'hôte d'un corps mortel ». Cette âme peut tomber dans le corps d'un chevalier romain, comme dans le corps d'un esclave. Qu'est-ce qu'un chevalier romain ? Qu'est-ce qu'un affranchi ? Un esclave ? Des noms issus de l'orgueil ou de l'injustice ? Du plus humble logis, on peut s'élancer jusqu'au ciel. Debout, donc. Façonne ton être. Rends-le, lui aussi, digne de Dieu. Mais tu ne façonneras pas l'ouvrage dans l'or ou dans l'argent. Matière inapte à reproduire en traits ressemblant l'image de la divinité. Songe qu'au temps où nous nous faisions écouter des dieux, ils étaient d'argile. Porte-toi bien.

0: Nous vivons dans un monde où l'emploi doit être la raison d'être de tout individu. Peu importe l'endroit du globe où ils vivent, son origine sociale, les diplômes qu'il a accumulés au cours de son existence. L'individu doit être productif au sens où son emploi va générer de la richesse, de la croissance. Depuis la première révolution industrielle, le travail est de plus en plus aliénant. Il ne consiste plus, bien trop souvent, qu'à appuyer mécaniquement sur un bouton, 8 heures par jour, dans le vacarme des machines-outils ou dans le silence glaçant de l'open space, sans jamais pouvoir trouver la moindre once d'épanouissement, mais seulement la garantie, de plus en plus fragile, de ne pas mourir de faim dans une rue sordide sous les regards indifférents des passants. Au temps de Sénèque, cette aliénation n'existait pas. Le travail exigeait l'apprentissage d'un savoir-faire qu'il était possible de défendre, dans lequel on pouvait trouver un sens à son labeur. Mais aujourd'hui, cela n'existe plus. Quel est donc le travail que nous devons choisir ? Celui sur nous-mêmes, car ce dernier est encore pourvu de savoir-faire. Il est le contraire absolu de l'emploi, et la richesse qu'il génère, nul ne peut venir nous la prendre ou spéculer contre elle, car c'est bien de la vertu qu'il s'agit. C'est un trésor que nous emporterons toujours avec nous, même et surtout dans la mort, qui fera notre fierté et qui inspirera autrui à se libérer pour poursuivre ce chemin d'émancipation. Imaginons un instant que toutes et tous parmi l'humanité de notre siècle, nous refusions l'emploi pour travailler sur nous-mêmes. Nous aurions fait face à la pauvreté, c'est une certitude, mais nous avons déjà appris que celle-ci n'est pas un mal et qu'elle n'est jamais que temporaire. Nous ne sommes pas forcés de rester dans notre coin. Nous pouvons, par la force d'un travail collectif, faire émerger d'autres systèmes de production destinés à satisfaire les besoins essentiels, de renouer avec le savoir-faire. Nous aurons certainement à effectuer des travaux que nous avons appris à juger dégradants. Mais le sont-ils vraiment s'ils nous donnent l'accès à la liberté, à la sauvegarde du vivant, s'ils nous permettent d'atteindre la vertu ? Mais la société ne se laissera pas faire, me dites-vous. Ne croyons pas que la société de consommation capitaliste survivra à une telle démonstration. Si nous sommes trop pauvres pour acheter ce qu'elle produit, alors son seul sort sera la banqueroute et elle s'effondrera comme le château de cartes qu'elle a toujours été. Cette société mercantile qui nous oppresse n'a jamais été un golem d'acier inébranlable, mais bel et bien une carafe de cristal laissée en équilibre instable sur le rebord d'un buffet. Ce qui doit compter pour nous, à présent, c'est la quête de la sagesse qui se trouve en nous depuis toujours. Qu'est-ce que la sagesse ? User correctement de ce que nous avons appris. Nous savons aujourd'hui tant de choses, et tout ce savoir ne nous sert presque jamais, car il n'est pas nécessaire de savoir pour appuyer sur un bouton 8 heures par jour. Cela nous frustre et nous fait haïr le savoir. Nous le rejetons, nous vomissons celles et ceux qui y consacrent leur vie pendant que nous gaspillons la nôtre devant la machine. Même le savant est frappé par l'aliénation, car lui aussi doit produire, même si cela ne rime à rien. Lui aussi n'a pas accès à la sagesse. Lui aussi doit se libérer de son emploi. La sagesse est la seule chose qui doit compter pour nous. Peu nous importeront les richesses matérielles, la renommée ou toutes ces illusions dans lesquelles nous avons été bercés depuis notre premier souffle. On nous considérera comme étant ridicules ? Nous nous souviendrons des enseignements des philosophes cyniques, qui, certes, vivaient nus, mais dont l'harmonie avec la nature était si proche de la perfection. Alexandre le Grand lui-même dit, après avoir vu Diogène, que s'il pouvait redémarrer sa vie à son début, il voudrait être Diogène et non Alexandre. Il ne faut pas s'y tromper. Tous les contradicteurs de la société de liberté à venir n'auront qu'une envie, et ce sera de faire partie de cette nouvelle société. Imaginez ce monde, sans consommation excessive, sans travail aliénant, où tous les êtres humains se considèrent désormais comme des individus d'une même famille. Une société où les titres et la richesse monétaire n'ont plus aucune valeur sociale, où seul l'intérêt collectif est pris en compte face à l'enrichissement personnel d'une minorité sur le dos de la majorité. Une société où personne n'est laissé à la traîne. Même Alexandre, après toutes les horreurs de ses conquêtes, peut y trouver sa place, en laissant tomber son masque pour laisser paraître l'humain qui a toujours été là et qui a été réduit au silence par les absurdités de la société de la consommation. On parle de paradis sans savoir qu'il s'agit d'un mot de perse antique désignant un jardin. Il nous serait aisé de transformer la terre en jardin, si nous le souhaitions. Et qu'est-ce que ce jardin serait beau en étant entretenu par la philosophie ? Comment ne pas trouver la société dans laquelle nous vivons maintenant et dont on nous dit et répète qu'il n'y en a pas d'autre possible ? particulièrement vulgaire.
1: Merci Étienne. Quelle est la définition philosophique de la vulgarité ?
0: Alors en fait, c'est une définition sociale. Le vulgaire, c'est le peuple. Non aristocratique. C'est en latin vulgum pecum, c'est voilà, le genre le commun. Et le vulgaire, c'est toutes les idées communes que nous partageons, donc toutes les idées reçues sur l'importance ben voilà, d'avoir beaucoup de sous, d'être voilà, chevalier romain, d'être sénateur, ce qu'on disait à l'épisode précédent, enfin voilà, d'avoir du pouvoir économique, politique, militaire, tout ça, ce sont des illusions vulgaires.
1: Qu'est-ce qui a introduit ce mot dans la philosophie de vulgarité, ou cette notion, pardon, ce concept ?
0: Alors, donc déjà, il y a un détachement donc, des philosophes, de toute façon. Après, tous les philosophes gréco-romains, en très très grande majorité, ce sont des aristocrates. Donc déjà, de base, ils se considèrent différents du commun. Après, là aussi, on va revenir donc, à l'apprentissage des philosophes gréco-romains. La philosophie, c'est pas gréco-grec. Les philosophes voyagent énormément, ils voyagent en Égypte, ils voyagent à Babylone, et ils voyagent surtout aux Indes, et où ils sont souvent...

0: qui peut exagérer, tout ce qu'on nous diffuse sur les réseaux sociaux, c'est-à-dire toutes ces, ces vulgarités de recherche, de beauté, de pouvoir, d'argent.
1: Oui, de développement personnel.
0: Développement personnel.
1: Ça, alors pareil, ça aussi, hein, que nos auditrices et nos auditeurs ne se laissent pas avoir, le développement personnel, c'est l'antithèse de la philosophie. La philosophie, voilà, vous explique que votre malheur, oui, il est dû à votre perception des choses, certes, mais aussi que la société dans laquelle vous vivez n'est pas bonne. Le développement personnel, il s'arrête juste à « vous êtes malheureux, c'est de votre faute ». Vous pourriez faire des efforts pour quand même vous adapter et vous intégrer dans votre lieu de travail, etc., avoir le bon mindset, le bon état d'esprit. Avant, il y avait des cultures d'entreprise. Aujourd'hui, il n'y a plus que des mindsets. Hein, c'est chacun pour soi. Et qui individualise le problème. Là où en philosophie, on a toujours un regard global, collectif. C'est-à-dire que si un individu s'émancipe, s'il est tout seul, ça sert à rien. C'est pas s'émanciper pour mieux bosser, hein, pour être mieux aliéné derrière. C'est de faire autrement.
0: Oui, mais comme l'emploi devient la préoccupation principale de nos vies, finalement, puisqu'il faut travailler pour gagner de l'argent, pour vivre, etc. Comment échapper à cette vulgarité?
1: Alors déjà, c'est de reconnaître que c'est vulgaire. De se dire ça, oui, voilà, d'accepter le métro boulot dodo, c'est vulgaire. Et de se dire qu'en fait, il y a des tas d'autres moyens. Mais ça, on ne nous l'apprend pas. Ça, on va l'apprendre si on va à la fac en sociologie et qu'on devient sociologue du travail. Là, d'ailleurs, ce n'est pas sociologue de l'emploi, hein, c'est sociologue du travail ou historien du travail. Là, on va vous apprendre la différence entre emploi et travail. Alors, quelle est la différence? Là, par exemple, là, ce qu'on est en train de faire, c'est du travail. On fait quelque chose. L'emploi, je vais travailler pour un tiers et ce tiers va me donner des miettes, mon salaire, de son enrichissement personnel dû à mon travail. Hein, quand on est employé, on loue sa force de travail contre de l'argent. Ça aussi, la philosophie en est critique à toutes époques, parce que combien de temps estime-t-on l'heure de la vie d'un être humain? C'est ça le salaire pour un philosophe. Lui, il pointe la question comme ça. Après, la vulgarité, j'aime beaucoup la définition qu'en donnait Jean-Yann dans son film « Tout le monde, il est beau, tout le monde, il est gentil », donc qui est un film sur l'univers radiophonique, justement, et où il finit par s'engueuler avec son patron, et son patron l'accuse d'être grossier. Et son personnage, à Jean-Yann, dit « Être grossier, voilà, c'est dire merde ou mon cul. » Et moi, voilà, si vous me trouvez grossier, moi, je vous trouve vulgaire. C'est quoi être vulgaire? C'est dire de la merde, oui, mais sans dire un gros mot. Et c'est tout dans les apparences, c'est tout dans l'éthos, dans l'attitude qu'on a. Et c'est ce qu'on retrouve là aussi, hein, donc, dans ce que nous dit Sénèque. Où il dit, Lucilius, tes parents t'ont dit « Mais il faut que tu sois gouverneur, c'est très important, etc. » Oui, mais de quel droit? À quoi ça sert? Ça sert à rien. Lucilius, il est malheureux, sinon il ne voudrait pas devenir philosophe. Donc, tout ce à quoi on nous incite, ce qu'on reproduit, malgré nous, en tant que parents, hein, bien malgré nous, c'est de l'aliénation. C'est vulgaire.
0: Et tu nous dis que même le savant est frappé d'aliénation, justement. En quoi il peut s'en libérer? Ou comment peut-il s'en libérer?
1: Alors déjà, c'est en sortant de sa position de sachant, de sa position de sophiste. Alors après, tous les savants ne sont pas des sophistes, hein, bien sûr, on ne va pas faire d'amalgame. Mais là aussi, nous avons, en tout cas en Occident, une culture du diplôme. Mais là aussi, ça, c'est le piège dans lequel on est tombé. Nous, les progressistes de gauche, comme on n'avait pas de capital immobilier, pas de capital financier, on est tombé dans le capital culturel, le capital du diplôme. Et on s'est fait avoir complètement là-dessus. Avoir un diplôme, c'est un bout de papier, c'est une reconnaissance. Ça n'a aucune valeur. Hein, on ne compte plus le nombre de diplômés qui sont caissiers à Auchan. Hein, parce que, justement, il n'y a pas de boulot. C'est mort. Alors, à moins de trouver une spécialisation dont on est sûr qu'on récupérera le boulot du prof quand il partira en retraite, c'est l'exemple que donnait Joseph Chovanec, qui est philosophe aussi, qui disait qu'à la fac, il avait pris un cours en mineur de vieil éthiopien, d'éthiopien antique, comme s'il était sûr d'avoir un poste quand le prof partira en retraite parce qu'il était le seul élève. Et d'ailleurs, il est devenu prof d'éthiopien antique après. Là, il y a toute une réflexion un peu rigolote, hein, mais le savant est aliéné parce qu'aujourd'hui aussi, l'université, qui était un lieu d'émancipation, aujourd'hui est devenu un lieu de production. Tout ce qui est produit par l'université, depuis la loi sur l'autonomie sur les universités, doit pouvoir être commercialisé. L'obligation de publier, ça c'est un truc qui nous vient des Américains, de publier dans des revues que personne ne lit.
0: Ça continue cette obligation?
1: Ah ben bien sûr. Ah, oui. C'est le salaire des doctorants et des docteurs, hein, est basé sur leur nombre de publications.
0: D'accord.
1: On peut publier n'importe quoi, on peut publier de la merde, hein, c'est pas grave. Ça, c'est un autre exemple, hein, qui est donné par le professeur Roland Gori, qui a été donc professeur émérite des universités

0: cité, et qui citait le cas d'un archéologue ou d'un anthropologue, je ne sais plus, qui fait une découverte, 8 dents dans le rift africain, découverte majeure. Mais il n'a pas publié un article, il a publié 8 articles, un par dent. Et ça, c'est du productivisme. Ça ne sert à rien, mais on a fait des trucs. Et ça, c'est le problème justement du capitalisme, de comment il infecte nos esprits. Il ne veut pas de la qualité, il veut de la quantité.
1: C'est vulgaire tout ça, là.
0: Ça, c'est vulgaire. Quantité égale qualité. J'ai beaucoup d'argent, mais je l'ai mal acquis. Mais donc, ça me donne quand même un statut. Parce que j'ai beaucoup d'argent. C'est Lafarge hein, qui file du pognon aux terroristes en Syrie pour pouvoir continuer à faire son ciment, alors qu'il a été condamné, mais juste à 6 mois. Moi, personnellement, j'aurais fait le quart du centième de ce que Lafarge a fait. Je serais en prison pour le restant de mes jours. Hein. Mais il y a des sous. On ne va pas embêter M. Lafarge. C'est Carlos Ghosn qui s'enfuit dans une valise pour échapper au juge. Il dit non, mais tout va bien, Madame la Marquise. On sait où il est. Hein. On pourrait aller le chercher, mais non, certainement pas. Il a des sous. Donc, il a du statut. Ça, dans une société philosophique, ça marcherait pas. La loi a été bafouée, donc il y a réparation devant la justice hein, à la fin.
1: Actuellement, dans la société que nous vivons et où nous vivons, comment échapper à cette vulgarité? Toujours en se mettant en retrait, comme disent les
0: Ah oui, toujours.
1: C'est toujours la même solution.
0: C'est le retrait. La République romaine, elle s'est fondée par une grève générale. Ça, c'est des choses qu'on n'apprendra pas en histoire. Hein. On va nous apprendre en France que les Romains, ils ont renversé leur roi, puis ils ont fait la République. Pas du tout. C'est beaucoup plus long. Déjà, ce n'est pas le peuple qui renverse le roi, c'est une révolte des nobles. Les nobles, une fois le roi déposé, montent une oligarchie. En exploitant la classe populaire romaine, qui elle se met en grève, quitte Rome, va s'installer sur une colline et fait ce qu'on appelle une ZAD, hein, qui va durer des années. Jusqu'à ce que, après des années d'instabilité, les Romains décident de faire appel à des gens neutres, en l'occurrence à des Athéniens, pour écrire une constitution. C'est là où se fonde la République, et d'où la devise de la République romaine, le Sénat, les nobles et le peuple romain, qui ont trouvé un contrat social, un accord. Donc, la grève, c'est de refuser de participer. Le capitalisme ne perdure que parce que nous acceptons de participer. Mais ce n'est pas que par le travail, c'est par notre consommation. Aux États-Unis, qui est pourtant le pays apôtre du capitalisme, de plus en plus, les gens dans les grandes villes cultivent leurs propres légumes, dans des jardinières, des choses comme ça, mais ils ne vont plus acheter. C'est ça, c'est de chercher l'autonomie sur les besoins essentiels, de se mettre en commun.
1: Mais c'est quand même compliqué actuellement, on n'a pas le choix que de rentrer dans ce système.
0: Alors là, la philosophie est intransigeante, hein, on a toujours le choix.
1: Monsieur,
0: même si on a un revolver sur la tempe, faire le choix de dire à la personne qui tient le revolver, bah, appuie, bah, vas-y, chiche, oui, bah, voilà. On doit tous mourir un jour, bah, mon heure est venue, qu'est-ce que tu vas faire après? Tu seras tout seul. C'est exactement ce qu'a fait la classe populaire romaine. Ils étaient complètement exploités, ils étaient esclaves des nobles, ils se sont tous barrés. Il faut imaginer la cité de Rome à l'époque où il n'y a plus que quelques milliers de nobles. Tout le monde s'est barré. Il n'y a plus un chat. Plus rien. Et les nobles qui se retrouvent à ne pas savoir se faire cuire un œuf au plat et à crever de faim pendant que tous leurs serviteurs ne sont pas là. C'est ça notre pouvoir. Notre pouvoir, il est là. C'est que si on ne peut plus être exploité, de quelque manière que ce soit, c'est fini.
1: Mais tu vas dormir sous les ponts, du coup.
0: Ah, mais pendant quelques temps. C'est un temps, oui, voilà, on va aller faire notre ZAD, on va aller dormir sous les ponts, mais ça a une durée. Parce que si nous, on ne collabore plus, qu'on ne joue plus au jeu, ils ne pourront pas jouer tout seuls. Hein.
1: Et la violence peut s'installer. Parce que l'exemple des ZAD, qui était au départ une idée très, très séduisante, des zones à défendre, et tout d'un coup, ça tourne à la violence, au conflit.
0: Ah ben oui, parce qu'en France, la propriété est un droit sacré. C'est inaliénable, c'est garanti par la Déclaration des droits de l'homme et du citoyen de 1789. Ça a été déjà critiqué à l'époque, hein, mais donc, je suis propriétaire. Justement, droit romain, héritage du droit romain, j'ai le droit d'usage et d'abus de ma propriété, il y a des gens dessus, j'ai le droit d'en appeler à la force publique pour les dégager, par la plus grande des violences si nécessaire. Et on voit que l'État français, au fur et à mesure des années, se radicalise dans sa violence. Et le capitalisme aussi se radicalise dans sa violence. Tout simplement parce que, justement, le capital arrive en fin de vie, c'est un système zombie qui est encore exploité, qui là aujourd'hui, la grande bourgeoisie joue la carte de l'autoritarisme pour continuer, hein, pour rester en place. Mais on arrive au bout. Le rêve américain d'avoir sa maison par le travail, un gros frigo, une grosse bagnole, une femme, une maîtresse, 4 gosses, tout ça c'est fini, plus personne n'y croit. Même les Américains n'y croient plus. Mmh. Mais comme il n'y a pas de nouveau récit à proposer, c'est la violence. Mais de toute façon, toute lutte est violente, toute émancipation est violente. La Révolution française, on ne l'a pas fait en apportant des fleurs. Hein. On est allé récupérer ce qui était à nous. Alors, la bourgeoisie, en fait, hein, a mené tout ça. pour prendre le pouvoir derrière. Ça, nous, on peut en tirer des leçons pour la prochaine.
1: La question que je me pose souvent, c'est que pendant cette période de Covid, on a réussi à arrêter le monde pendant un mois et demi ou deux. On a réussi à arrêter de produire, on a réussi à arrêter les avions. Mais on nous promettait justement que cet état allait nous permettre de repartir mieux, mais finalement, la production, la consommation, tout reprend le dessus.
0: Oui, parce qu'en fait, dès que les gens sont retournés au boulot, avec plein d'espoir en disant on va pouvoir peut-être moins produire et tout, les managers avaient reçu leurs ordres, qui était la surproduction, il fallait rattraper le retard. Okay. Mais comme on nous apprend là aussi, depuis tout petit, depuis l'école, à surproduire, à ramener du travail à la maison, là aussi, auditrices et auditeurs qui nous écoutaient, si vous êtes prof ou si vous êtes parent d'élèves, refusez de donner du travail à la maison. Ou on demande la réouverture des études encadrées par les enseignants à l'école, sur un pied d'égalité. Moi, j'ai les connaissances pour faire les devoirs avec mes enfants, bien leur expliquer les choses. Quelqu'un qui est ouvrier, qui sort de 8 heures d'usine, il n'a pas la force, il est épuisé, et il faut en finir avec les devoirs à la maison. Le nombre de gens de mon âge que j'ai vu ramener du boulot pour le faire chez eux, non payé, mais c'est affligeant. Et de devoir réexpliquer à des gens qui ont de hauts diplômes, pourtant, de dire, mais qu'est-ce que tu fais là? T'es censé te reposer. Ah oui, mais j'ai pas fini mes dossiers. Ben alors, tu les finiras lundi. C'est urgent. Ben tant pis, ça attendra. Et de être toujours dans cette urgence, tout le temps.
1: C'est quand même compliqué de se détacher de ça.
0: Ah, mais il faut détruire 20 ans, 30 ans de plus, même. Là, je parle juste au niveau d'individuel. C'est une déconstruction, ce qu'on appelle en philosophie française contemporaine la déconstruction. Des idées reçues, ce dont on parlait dans l'épisode précédent sur la mort. On est pétri d'idées reçues.
1: Alors, tu nous disais que le chemin de l'émancipation, c'est... Alors, j'aime pas trop cette expression, le travail sur soi, je sais pas comment on pourrait le dire, ou la recherche intérieure.
0: Oui, mais parce que c'est un terme qui est galvaudé par le développement personnel et justement par l'esprit managérial. Là-dessus, c'est compliqué.
1: Le mot travail dans travail sur soi, donc c'est un peu gênant.
0: Oui, c'est ça.
1: Intérioriser.
0: C'est voilà, qu'est-ce que le travail? Il y a toute une longue réflexion là-dessus en philosophie, qui traverse les âges d'ailleurs. Même encore aujourd'hui, on se pose la question, qu'est-ce que le travail? Le travail, c'est la définition que je peux en donner, c'est toute action. Au final, tout est travail. Parce que ça demande un effort. C'est aussi ce qui demande un effort. C'est ce que nous dit Sénèque. Alors, un côté un peu viriliste, voilà, on n'a pas peur d'être en sueur quand on est un bonhomme. Oui. Là aussi, il faut replacer ça dans son contexte. Sénèque, il a vécu il y a 2000 ans. Ce n'est pas la même éducation qu'aujourd'hui. Mais en fait, voilà, quand on est un être humain, il ne faut pas avoir peur de se mouiller. Et c'est un souci dont nous, on a parlé sur d'autres questions ailleurs. C'est sur ce clientélisme aujourd'hui. Les gens veulent juste consommer. Ils ne veulent pas faire.
1: D'accord. Et ça rejoint l'idée qu'il nous explique, la confiance en ce que l'on possède, ce chemin d'émancipation, à ce qu'on a en soi.
0: Ouais, c'est la vertu.
1: Mais on ne maîtrise pas tout ce qu'on a en soi.
0: Ah ben non, c'est du travail, justement.
1: Ouais.
0: Ça va demander un effort colossal. La philosophie, c'est un truc qui est extrêmement exigeant. On peut en faire un peu à droite, à gauche. À nouveau, je rappelle, dans l'Antiquité, il y a des grades en philosophie. Il y a l'auditeur libre, c'est la personne qui vient assister à la conférence du philosophe. Les personnes qui nous écoutent seraient... considérés comme des auditrices et des auditeurs libres. Et après, il y a le disciple. C'est l'auditeur libre qui va voir le philosophe en lui disant « Là, ça me plaît bien, je veux passer à l'étape supérieure. » Et le disciple, il se discipline. Il y a des règles très dures à suivre. Ça va demander un effort colossal. Mais c'est le prix à payer pour la philosophie. La comparaison qu'on peut faire aujourd'hui, pour un exemple contemporain qu'on peut observer, c'est la vie monastique. La hiérarchie au sein d'un monastère, c'est exactement la même qu'au sein d'une école de philosophie antique. C'était la même architecture. C'est-à-dire que l'aspirant moine, le novice, il va passer 2 ans en compagnie des moines, et au bout de 2 ans, on va lui dire, là, est-ce que tu es prêt à prononcer tes vœux? C'est-à-dire, là, voilà, est-ce que tu es prêt à devenir un disciple? Tu as le droit de dire non, pas de problème. Merci, au revoir, sans rancune. Par contre, si tu prononces tes vœux, tu ne ressortiras pas. Tu changes de nom, tu abandonnes ton ancienne existence. Il y a beaucoup de philosophes antiques qui ont changé de nom quand ils sont devenus philosophes.
1: Donc, rentrons au monastère, au moins 2 ans?
0: Au moins 2 ans, oui, parce que c'est une vie différente.
1: C'est une vie différente
0: où on prend le temps de la contemplation. Le moine, son rôle, c'est de contempler l'œuvre divine. Alors après, on peut dire, je ne suis pas chrétien, etc. Peu importe.
1: De prier pour
0: on peut le faire en laïque. Ça aussi, de se dire, là, non, mais j'arrête. Là, j'arrête, je me mets, voilà, je m'assois contre une souche, je regarde les papillons, et ça me suffit à quoi, voilà, à dire, mais qu'est-ce que la nature est belle.
1: Est-ce qu'on pourrait pas prévoir dans la société et dans notre temps de travail avec nos fameux trimestres qui nous mènent jusqu'à la retraite, des trimestres qui s'appelleraient temps de répit?
0: Ah mais bien sûr.
1: On offre 4 trimestres pour s'arrêter.
0: Bien sûr, mais on peut même aller encore plus loin, c'est de dire, oui, voilà, il y a plus d'argent, plus de monnaie. On produit, on met tous la main à la pâte, un peu, mais on est, voilà, on est 60 millions en France, il peut avoir quoi, 40 millions d'actifs. Mais les anciens peuvent apprendre des choses que nous, on ne sait plus faire. Hein. Par exemple, voilà, jardiner, ça, c'est des choses que ma génération, on sait très peu faire. Alors, on réapprend à le faire, on fait des formations, etc. Mais bricoler, des choses comme ça, puis on transmet. Sauf que là, on n'est plus dans la production de richesse. On n'est plus lié au salaire. Parce que le salaire, l'emploi, c'est aussi la fin de ce qu'on appelle l'agentivité, c'est-à-dire agencer son emploi du temps comme on le souhaite. Si je suis libre, si je n'ai pas besoin de payer mon loyer, que je sais que je vais avoir à manger le soir, je peux faire ce que je veux. C'est-à-dire que le jour où j'ai envie d'aller me caler contre une souche, je fais ça. Le jour où je veux aller travailler au champ, j'y vais parce qu'il y a besoin.
1: C'est comme ça que nous arriverons à transformer la terre en jardin.
0: Oui,
1: mais c'est une image. Hein,
0: ah oui, mais c'est le but. La définition du paradis, telle que je la donne, là, on la trouve chez Xénophon, dans son traité d'économie. C'est un dialogue socratique. Et Socrate discute avec un dénommé Trasimaque, qui, donc, lui, passe son temps dans son jardin. Et il dit qu'il a appris ça chez les Perses, et que donc, le mot paradis, c'est un mot de Perse, c'est le jardin. Et les Perses prennent beaucoup de temps dans leur jardin, ils sont beaucoup plus heureux que les Grecs. Parce que justement, ils prennent le temps d'être en communion avec la nature, etc. Et en fait, le jardin perse, l'héritage, c'est le jardin dit à la française. Parce qu'il y a toute une réflexion sur la géométrie, etc., capter les énergies telluriques, bon ça après, ça, c'est autre chose. Mais il y a ça.
1: Et ben, pour conclure, comment toi et moi pourrons-nous, dans cette émission et avec ce que nous faisons, éviter la vulgarité?
0: C'est de montrer qu'on peut faire les choses différemment. Déjà, ça, c'est ce que je concluais ma petite bafouille là-dessus. Enfin, mais ce qu'est la règle du capitalisme néolibéral, hein, c'est Margaret Thatcher, c'est il n'y a pas d'alternative. C'est nous ou le déluge. Et c'est de dire, mais en fait, mais il y en a plein des alternatives. Nous, en philosophie, on les collectionne. Hein, ça fait 3000 ans qu'on écrit des sociétés différentes. On a l'embarras du choix. Hein. On en a de tout. Démocratique, pas démocratique. Anarchiste, pas anarchiste. Autoritaire, pas autoritaire. On a tout. Donc, c'est ce que disait Nietzsche. Au 19e siècle, il dit ça, la philosophie antique, c'est un magnifique laboratoire social. On regarde les besoins, on fait un patchwork, on fait un canevas de ces modèles de société qui répond à ces besoins. Quand les besoins changent, on refait un canevas. Et ça, c'est l'importance aussi de se dire que, par exemple, voilà, une république, la 5e république, par exemple, ne doit pas durer dans le temps. C'est tous les 30 ans, il faut se remettre autour de la table et dire quels sont les besoins. Et remettre les choses en ordre. C'est un système politique qui dure 1000 ans, c'est une dinguerie. Ça n'a pas lieu d'être. Et ça, ce qu'on fait là actuellement, c'est de rappeler ça. C'est des choses que j'ai découvert à l'université. Hein. Le programme de philosophie en terminale, on n'a pas le temps. On a 8 mois pour faire 3000 ans d'histoire humaine. Après, on le fait en licence, ça. On prend le temps de le creuser un peu plus, puis après, on va le creuser en master en se spécialisant, puis après, encore plus en doctorat. La grande majorité des gens ne peuvent pas faire d'études supérieures. Et là, en le vulgarisant, alors là aussi c'est le terme consacré, mais en le rendant accessible au commun, à l'ensemble des gens, là on fait changer les choses. Et c'est pareil pour l'histoire, pour tout le reste, pour toutes les disciplines universitaires.
1: Merci Étienne pour cette diffusion de sagesse.
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Quelque chose est arrivé aux gens de mon entourage. 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

0: petite histoire deviendra grande, pourvu que Dieu lui prête vie. Non, nous ne sommes pas dans une parodie d'une fable de La Fontaine, mais bien dans l'histoire, celle d'ici, la nôtre, qui ne s'écrit pas avec un grand H, mais qui la rejoint souvent. Je vous parlerai de mes coups de cœur historiques, une visite, une découverte, et comment cette histoire peut s'inscrire dans la grande. Bienvenue dans l'émission Histoire d'ici, vision d'ailleurs. Bonjour à tous et à toutes, et à toi, cher auditeur. Bienvenue dans une nouvelle émission de Histoire d'ici, vision d'ailleurs. Je suis très heureuse de vous retrouver pour ce rendez-vous mensuel incontournable pour tout découvrir sur l'histoire de notre région et ses interconnexions avec l'histoire de France. Petite escapade vers les hauteurs de l'Ardèche pour cette émission, car nous nous rendons à Vanosque. Vanosque est une petite commune située aux confins du Haut-Vivarais, à l'angle nord-ouest du département de l'Ardèche, en lisière de la Loire et de la Haute-Loire. C'est à 12 km d'Annonay. C'est un paysage plutôt montagneux. Le bourg est situé à 634 mètres d'altitude, sur un versant sud, sur les contreforts du massif central. Actuellement, Vanosque compte à peu près 900 habitants. C'est beaucoup moins qu'au début du XXe siècle, où la population atteignait presque 2000 habitants. Ceux-ci sont appelés les Vanosquois et les Vanosquoises. Au XIXe siècle, on pouvait observer une prédominance de l'industrie textile à côté de l'agriculture qui a toujours participé au développement de la commune. Cette industrie textile était la soie, utilisée majoritairement par les industriels lyonnais. Mais celle-ci a totalement disparu entre les deux guerres. Vanosque possède un joli patrimoine que l'on peut admirer, le château de la Rivoire et son pigeonnier qui datent du XIIIe. Mais il fut reconstruit par Pichon de la Rivoire au XVIIIe. On peut apercevoir également les vestiges du vieux château de Gerlande, dont il ne reste plus qu'une tour et quelques pans de murs. L'église Sainte-Marie de Vanosque est, au départ, une église romane puisqu'elle est mentionnée dans une donation datant du XIe siècle. Elle fut rattachée au prieuré bénédictin de Saint-Sauveur-en-Rue, dépendant de la Chaise-Dieu, puis elle passa en 1607 sous le patronage des jésuites du collège de Tournon. Elle fait partie, jusqu'en 1789, du diocèse de Vienne, comme une partie des territoires rive droite du Rhône, avant de dépendre de celui de Viviers. L'église primitive, dont il reste la partie orientale, est aujourd'hui occupée par la poste et la bibliothèque communale. Elle fut incendiée par les Huguenots le 23 janvier 1575. Elle est ensuite encore endommagée par l'écroulement du clocher et l'effondrement de la voûte du chœur le 26 décembre 1745. En 1856, il faut agrandir l'église qui ne peut plus contenir toute la population du village. La nouvelle église fut construite de 1865 à 1867. On peut noter à l'intérieur les fresques d'un enfant du pays, Joseph Coron, qui fut lauréat de l'École des Beaux-Arts de Lyon en 1882. D'autres éléments de patrimoine parsèment la commune, comme la chapelle de Pouillat ou de Saint-Roch du XVIe siècle, la chapelle Saint-Nizier du XVe, la porte cloutée du XVIIe à l'entrée des bâtiments rénovés de la maison Saint-Joseph. Une maison Renaissance se situe également dans le centre du village. La commune est fière également de son séquoia géant, Wellingtonia, qui présente une circonférence de tronc de 2,50 m et une hauteur de 40 m. Mais c'est pour une particularité bien différente d'un patrimoine bâti, somme toute assez fréquent, que je me suis dirigée vers Vanosque pour cette émission. En effet, Vanosque a vu naître, en cette dernière partie du XIXe siècle, le 11 novembre 1890 exactement, un enfant curieux, entreprenant, avide de connaissances, visionnaire dans sa façon d'appréhender le monde et les choses. Cet enfant, fils aîné d'un couple de paysans de ce petit village ardéchois, avait un avenir tout tracé devant lui, reprendre la ferme familiale et poursuivre le labeur de générations d'exploitants agricoles avant lui. Mais c'était sans compter sur la ténacité et la volonté de ce jeune Joseph Bessé qui voulait devenir charron. Son père accéda à sa demande et le mit en apprentissage chez Monsieur Landy, à Vanosque même, à l'âge de 15 ans. Pour découvrir ce destin d'exception, nous avons rendez-vous au musée du charronnage au car à Vanosque avec Muriel Bonijoli, trésorière de la Vanode et responsable du musée, Robert Verdoux, agent de développement du patrimoine au musée, et Océane Saunier, stagiaire au musée, en tant qu'étudiante en licence de guide conférencière. Bonjour à vous trois. Alors, le musée du charronnage au car de Vanosque est un musée consacré au parcours de l'enfant du pays, Joseph Bessé. Mais qui était Joseph Bessé et quelle a été l'enfance de ce Vanosquois d'exception?
1: Alors, Joseph Bessé, c'est un monsieur qui naît en 1890, à une époque où, complètement différente de nos jours. Il est fils d'agriculteur et il naît à Vanosque et même pas dans le centre-ville de Vanosque, dans un petit hameau situé à 2-3 kilomètres du village. Ses deux parents tiennent une ferme. Il est l'aîné d'une fratrie assez nombreuse comme à l'époque et normalement il aurait dû reprendre la ferme. Et on va voir que ce monsieur avait une certaine force de caractère, une certaine ambition même, et il a commencé à dire à son père: papa, moi la ferme, je n'en veux pas. Quand il venait au village pour porter les cagettes de légumes, de fruits, etc., il était en admiration devant le charron du village, qui s'appelait Monsieur Landy. Et il aimait bien le voir taper sur son enclume, agiter le soufflet, tout ce travail lui plaisait bien. Il a dit à son père: moi, papa, je veux être charron.
0: Il choisit à l'âge de 15 ans de faire un apprentissage de charron, donc. En quoi consiste le métier de charron et quelles ont été les étapes fondatrices de la vie de Joseph Bessé à travers cet apprentissage?
1: Le métier de charron, il a une particularité par rapport à pas mal d'autres artisans de l'époque, c'est qu'il sait travailler à la fois le fer et le bois. C'est important pour la suite de l'histoire. Et donc, il fait son apprentissage chez ce charron qui va lui apprendre à fabriquer des véhicules hippomobiles, c'est-à-dire des véhicules tirés par des chevaux et non pas par des moteurs. Et ces véhicules hippomobiles, la partie un peu plus complexe, c'est le travail de la roue, la fabrication de la roue. Et on sait qu'une roue, elle est faite de bois et de fer. Voilà. Donc il va apprendre tous les gestes du charron pour fabriquer ces véhicules, avec cette bivalence du travail du fer et du travail du bois.
0: Sa soif d'apprendre le conduit à abandonner son village et sa famille pour compléter ses connaissances. Quel a été l'événement marquant de ce départ et jusqu'où son voyage l'a-t-il entraîné?
1: Alors, il fait donc son apprentissage de 1905 à 1907 chez Monsieur Landy. En 1907, il a donc 17 ans, ce monsieur. Il va partir avec un de ses compagnons, de ses conscrits, qui s'appelait Léora, Marcel Léora. Ils vont partir tous les deux pour faire un petit peu leur tour de France, un peu comme les compagnons du devoir, et aller voir ailleurs qu'à Vanosque comment on fabrique des charrettes. Et pour cela, ils vont se fabriquer des véhicules un peu particuliers, ils vont se fabriquer des vélos en bois, ce qui est quand même assez extraordinaire parce que partir à 17 ans faire un tour de France en vélo, on voit déjà quand même que c'était un sacré aventurier, ce monsieur Joseph Bessé. Donc c'est avec ces vélos vont les conduire quand même assez loin. Ils vont aller à Paris, ils vont aller à Rouen, ils vont faire un bon tour un petit peu partout chez des charrons connus. Ils apprennent leur métier et à un moment ils vont se séparer et notre ami Joseph va même aller en Angleterre. Ce qui est assez extraordinaire pour un fils de paysan ardéchois né dans un tout petit village où on parlait probablement plus patois que français. En tout cas, c'est sûr qu'il ne parlait pas anglais, mais l'histoire dit qu'il aurait travaillé pour le roi d'Angleterre, ce qui est quand même assez extraordinaire, avant de revenir ensuite effectivement en France, dans son pays.
0: Après le passage obligé du service militaire, Joseph Bessé revient au pays pour se fixer et fonder une famille. Quelle a été sa première action, son premier investissement, qui montre déjà une vision de l'entreprise du futur?
2: Alors, il se marie avec une certaine Marie-Augustine Sève, hein, le 27 novembre 1913. Et deux semaines après son mariage, il dépense l'ensemble de la dot donc, qui vient de sa femme, hein, qui représente 3 années de salaire pour un charron. Et il va racheter l'atelier où il a fait ses débuts, en fait, sur Annonay. Et cet atelier, il obtiendra donc finalement le 15 juin 1914. Et le 15 juin 1914, il est très fier de faire paraître une annonce dans tous les journaux de l'époque. Il dit, alors non seulement qu'il travaille vite, mais qu'il travaille bien, mais surtout, il a l'audace, en fait, de faire poser son numéro de téléphone. Et son numéro de téléphone, c'est le 375. Donc, il y a 2 chiffres après la virgule. Ça montre, en fait, que le téléphone était tellement rare que personne ne l'avait. Et c'est un avant-gardiste. Il en avance sur tout le monde à son époque.
0: C'est en 1920 qu'il passe à l'ère automobile de son parcours. Quelles sont alors les productions qui sortent de ses ateliers ?
2: Alors en effet, il abandonne l'ère hippomobile, et lui ce qu'il pense c'est que l'avenir est dans l'automobile. Alors il ne va pas être constructeur de véhicules comme pourrait l'être un Peugeot, un Citroën ou un Renault, il va pas construire entièrement de voitures, mais lui ce qu'il va faire c'est qu'il va faire la carrosserie, et il se spécialise dans la carrosserie de luxe. Donc ce n'est pas un monsieur Ford hein, qui va sortir des voitures un petit peu pour tout le monde avec la Ford T, on parle de voitures de luxe qui sont complètement personnalisées de A à Z. Donc le châssis motorisé est acheté à une certaine marque. Cette marque ensuite, elle livre le châssis motorisé. Le client vient avec son châssis motorisé ou c'est même Joseph Besset qui en prend possession. Et ensuite, il fait l'ensemble de la carrosserie sur mesure. Et ce sont des voitures qui, bien évidemment, sont extrêmement onéreuses qu'on pourrait comparer aujourd'hui à de la supercar.
0: Quelle est la phrase fétiche de Joseph Besset pour qualifier son parcours ?
3: Donc, puisqu'il passe de charron à carrossier, Joseph Besset, en fait, pour qualifier son parcours et expliquer qu'il va changer de domaine, il dit lui-même « L'avenir n'est plus dans la voiture à crottin, mais dans la voiture à pétrole ». Et cette révélation, il l'a eue suite à la Première Guerre mondiale, puisqu'il travaillait, en fait, sur la mécanique des avions.
0: Afin de poursuivre le développement de son activité, il doit s'agrandir. Que fait-il et comment le finance-t-il ?
2: Alors Joseph Besset rencontre en fait un succès certain sur Annonay et dès ses premières années et il finit en fait par être débordé de clients hein, puisque en 1925 en fait il est en train de carrosser littéralement sur les trottoirs d'Annonay. Donc il gêne la circulation et pour ce faire il décide de s'agrandir. Ce qu'il va faire c'est qu'il va décider donc de créer une société anonyme au capital de 1 500 000 francs. Il la divise en 3 000 actions de 500 francs chacune dont il reste bien sûr le principal actionnaire et ses actions, il les propose à ses clients qui lui ont fait confiance. Et avec ce montant, en fait, cet argent, il réussit à acheter un terrain qu'il appelle Ma Campagne, à 3 km du centre-ville d'Annonay. On parle de champs, de prés à l'époque, avec des vaches, des lapins. Et aujourd'hui, cette usine, c'est l'actuelle usine Ivecobus, qui fait 27 hectares et qui fête donc ses 101 ans en 2026.
0: En 1934, quelle est l'innovation qui lui permet de poursuivre le développement de son entreprise et de quelle façon se place-t-il toujours dans les innovations et les recherches techniques ?
2: En 1925, Joseph Besset a déjà commencé à mettre ses œufs dans un autre panier. Il faisait uniquement donc de la carrosserie automobile et il commence en fait à faire également des cars. Et un car n'est pas différent d'un camion. À l'époque, vous allez grosso modo rajouter plus de chaises et en 1934, en fait, là où en fait on commence à abandonner le bois au profit du métal, Besset suit ce mouvement de la même manière que les autres, mais là où les concurrents sont toujours en train d'adopter des structures qui sont très lourdes, opter pour une structure tubulaire, des tubes qui sont creux et légers. Et pendant que les concurrents ferment toujours cet assemblage avec des clous et des boulons, lui, il a une bonne idée, il fait fermer tout cet ensemble par la soudure électrique à l'arc, et cet ensemble-là, il le fait breveter.
0: Jusqu'où s'implante-t-il ?
1: Alors, Joseph Besset a un petit peu la folie des grandeurs et il va un petit peu s'étendre au niveau national et même international. Et il va ouvrir une usine à Lyon. On en parlera plus tard quand on va parler de son innovation. Il va ouvrir une usine à Toulouse. Il va ouvrir une usine en Algérie, près d'Alger, à Boufarik. Il se disperse un petit peu aussi. Et c'est vrai que on va voir que ça va peut-être pas être une si bonne idée que ça. Mais il faut savoir que en dehors des usines, il vend très loin. Il va vendre jusqu'en Argentine, jusqu'en Indochine. On va trouver de ces véhicules très très loin.
0: L'année 1937 est une année charnière pour le développement et la renommée de son entreprise. L'acquisition de cette licence américaine va révolutionner le monde de l'autocar. En quoi consiste cette innovation ?
3: Alors en effet, en 1937, Joseph Bessier va se rendre compte qu'il y a une structure innovatrice qui est sortie en Amérique, donc à Détroit, dans l'entreprise Garwood Industries. Cette structure consiste en fait à une structure en neuf. C'est ce qu'on appelle une structure autoportante moteur à l'arrière et elle a été créée par un ingénieur. Donc suite à ça, Joseph Bessier va se renseigner et se déplacer jusqu'en Amérique pour pouvoir aller acheter le brevet Garwood. Il va donc revenir en France avec une caisse sur son bateau en 1937. Il va totalement arrêter la carrosserie automobile pour se lancer pleinement dans la construction d'autocars en créant son entreprise Isobloc, tout comme le nom de ses bus par ailleurs. Et cette structure en fait est une révolution dans le monde de l'autocar puisqu'aujourd'hui c'est la seule façon qu'on connaît pour fabriquer un car.
0: Il y a bien évidemment une diminution des activités avec la Seconde Guerre mondiale. Mais dès 1947, son entreprise se replace comme un leader sur le marché de l'autocar. Quel est le nombre d'autocars qui sort de l'usine annonéenne et quel est le nombre d'employés ?
2: En 1947, Joseph Bessier et son entreprise Isobloc se placent au sommet de la construction de véhicules hein, au niveau des autocars. Il arrive à une production de 10 cars par jour dans son usine, quand l'actuelle usine Ivecobus, en 2024, ne produisait que 6 bus par jour. Avec quasiment le même nombre d'employés, on arrive à 1300 employés sous l'apogée de Joseph Bessier.
0: La renommée de Joseph Bessier s'étend fort loin, puisque c'est Vincent Auriol en personne qui vient, en 1949, poser la première

0: Vincent Auriol pour cette pose de la première pierre. On a d'ailleurs une photo avec aussi le maire d'Annonay qui était Ferdinand Janvier à l'époque. On fait bien une photo bien visible qui va sortir dans le journal, dans des journaux même importants, parce que c'est important de parler de son entreprise. Ça permet un développement, ça permet d'être connu. Annonay, c'est un petit peu pas très connu en France, donc on fait venir carrément le président de la République. C'est aussi pour ça qu'il met sa maison commerciale, il la dépose à Lyon. Et à Lyon, du coup, sur le logo de son isobloc, il va mettre le symbole de la ville de Lyon, qui est un lion. C'est pas le lion de Peugeot, comme beaucoup de gens pensent. Voilà. Et c'est vrai qu'il était très sensible à ça, sans jamais oublier ses racines paysannes. Il disait une autre phrase régulièrement, « Ne me racontez pas d'histoire, je suis Charron ». Hein, il n'a pas du tout oublié ses origines, mais il avait à côté de ça une espèce d'ambition où il fallait toujours être plus devant, plus grand, plus fort. Et on va voir que ça ne lui a pas toujours réussi sur la fin.
1: Oui, toujours meilleur que les autres, ce n'est pas obligatoirement la meilleure chose. En effet, Joseph Bessé cesse ses activités en 1951. Quelles sont les raisons de cet arrêt ?
0: Il y a plusieurs raisons à l'arrêt. Les commandes commencent à diminuer. Il va essayer d'ailleurs de se diversifier. Il va sortir une petite voiture sans permis. Il va sortir des caravanes pliantes. Il va fabriquer des petits fourgons incendies. Les commandes baissent. Alors pourquoi les commandes baissent ? Il y a plusieurs raisons. C'est que d'une part, on arrive à la fin de la protection du brevet, qui est protégé 10 ans. Donc au bout de 10 ans, eh bien les petits copains vont pas se gêner pour copier l'isobloc, ils vont sortir leur isobloc qui s'appellera pas isobloc mais qui sera une structure autoportante à moteur arrière. Donc en particulier les gens comme Sorer, Cetra, Volkswagen, les Allemands vont copier l'isobloc. Donc tout ce qui est copie, ça coûte moins cher, ouverture à la concurrence, eh ben le client va regarder son porte-monnaie, va se tourner vers la concurrence. Ça explique déjà la diminution des commandes. Il y a une deuxième raison importante, c'est qu'un car, je parle bien d'un car et pas d'un bus, sachant qu'il y a une différence entre le car et le bus, on l'expliquera peut-être pour toi tout à l'heure. Un car, on va pas le changer au bout de 4-5 ans, parce que d'abord ça coûte très très cher et c'est très solide et ça fait des millions de kilomètres. Donc une fois que tous les clients ont renouvelé leur parc de véhicules, eh bien les commandes, de facto, ça baisse. Et puis il y a une troisième raison à la faillite importante, c'était une commande pour l'Argentine. On en a parlé de l'Argentine tout à l'heure. Il y a eu 200 véhicules commandés pour Buenos Aires, des bus cette fois, des 200 véhicules fabriqués, livrés, payés, mais pas complètement. Il y a une sombre histoire de commission qu'il fallait verser qui n'a pas été faite. Et au lieu de sauver la boîte qui commençait déjà pas très bien tourner, eh bien, ça finit de la faire couler. Voilà la faillite. Alors, on peut aussi parler du fait qu'il s'était un petit peu étalé, avec en ouvrant ses unes un petit peu partout. On perdait beaucoup de temps à manœuvrer les véhicules pour aller de Lyon à Annonay, d'Annonay à Lyon, etc. Tout ça n'était pas très, très rentable. Et voilà, en 51, il fait faillite. Mais l'usine, par contre, elle continue d'exister, c'est important.
1: Alors justement, revenons sur cette fameuse différence autocar, autobus. Qui peut me l'expliquer ?
2: Alors la différence entre un autocar et un autobus, ça va être la structure sur laquelle en fait le véhicule est construit. Sur un autobus, vous avez un châssis, alors que sur l'autocar, vous n'avez pas de châssis puisque c'est fait sur une structure autoportante moteur à l'arrière. Et c'est ça la principale différence. Et c'est ce qui fait en fait que sur les autocars, vous avez des soutes que vous ne pouvez pas avoir sur un autobus.
1: Donc l'autocar sert pour les voyages et l'autobus en ville. C'est bien ça. J'ai raison. Alors, que peut-on dire de ce qu'a laissé Joseph Bessé sur le bassin industriel annonéen ?
0: Alors, Joseph Bessé, il a surtout laissé une usine, une grosse usine qui travaille encore beaucoup. C'est après 51, on l'a dit, l'usine ne s'arrête pas, elle est reprise par un certain Sylvain Flora. On va faire très vite, mais elle va passer dans les mains de plusieurs entrepreneurs et entreprises. La SACA sous Sylvain Flora, la Savième, je pense que tout le monde connaît la Savième, grande période de l'usine, Renault véhicule industriel, puis Irisbus et maintenant Iveco.

0: L'Ecobus, et il faut savoir que cette usine a toujours été, depuis sa création, la principale entreprise de la ville et encore maintenant de toute la région d'Annonay.
1: Merci beaucoup. Et pour terminer, revenons en quelques mots sur cette association de Lavanaude qui gère le musée. Je crois savoir que, outre favoriser la culture et les loisirs à Avanosque, Lavanaude est aussi éditeur de livres.
0: Oui, on édite des livres régulièrement qui sont tous en lien avec l'histoire de Vanosque et la région autour, Annonay, la vallée de la Vaucance. Il y a toujours un lien fort. Pour 2026, il devrait y avoir encore deux ouvrages qui vont sortir vers la fin de l'année.
1: Sur quel sujet, si c'est pas indiscret?
0: Il y a un livre qui est directement en lien avec le Car, le musée du Car. C'est un livre sur l'époque de la Savième. On avait déjà sorti un premier livre sur la période Besset et son isobloc. Et là, c'est la suite qui arrive avec quelqu'un de très, très pointu, qui connaît très bien l'histoire, qui a travaillé même d'ailleurs dans l'usine à un moment, qui s'appelle Nicolas Tellier. Et alors, il y a un deuxième livre beaucoup plus particulier. C'est l'histoire d'un prisonnier de guerre allemand qui a construit un garage à Vanosque. Et là, c'est quelque chose qui va être assez surprenant.

0: Nous venons d'entendre le début du quatrième mouvement de la Symphonie du Nouveau Monde d'Anton Dvorak, interprété par l'Orchestre Symphonique du Ménestrel sous le dôme des Grandes Écuries à Chantilly. Le Nouveau Monde, découvert par notre Charon et qui en a rapporté la licence du monobloc. 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Que de matière pour contextualiser autour de ce destin d'exception. La fin du 19e et le début du 20e siècle sont des périodes tellement riches en événements de toutes sortes qu'il a fallu faire des choix. Voici donc quelques étapes importantes. Le 1er mai 1890, quelques mois avant la naissance de notre héros, c'est la première célébration de la fête du travail. Il y a des manifestations et des grèves un peu partout, en France et à l'étranger. Nous sommes encore loin d'un jour chômé et payé. C'est une journée d'action organisée par les syndicats visant à demander la journée de 8 heures. Soit, rappelons-le, des semaines de 48 heures. Il n'y avait à l'époque que le dimanche qui n'était pas travaillé. Ce sera le 23 avril 1919 que le Sénat adoptera la journée de 8 heures et fera du 1er mai suivant une journée chômée. Et c'est seulement après la Seconde Guerre mondiale que le 1er mai sera inscrit dans le Code du travail en tant que jour chômé et payé. Mais n'allons pas si vite. D'autres événements méritent notre attention. Juste un mois avant la naissance du petit Joseph, le 9 octobre 1890, Clément Ader fait voler le premier engin à moteur. C'est une machine à vapeur, à ailes de chauve-souris, baptisée par son inventeur avion. Certes, c'est un petit vol, à 20 cm de hauteur et sur une distance de 60 mètres. Mais que de promesses dans ce premier vol. Le jeune Joseph a à peine 4 ans, le 22 juillet 1894, qu'une course automobile est organisée, Paris-Rouen. La distance est couverte à une vitesse moyenne de 21 km/h. Début 1895, le premier film des frères Lumière, la sortie de leur usine marque à jamais le début du cinéma. Cette même année, Armand Peugeot met au point un moteur à essence et fonde la Société des automobiles Peugeot. Nous arrivons en 1900. C'est l'année de l'Exposition universelle de Paris et également des Jeux olympiques. Année de construction et de démesure. Par rapport à l'Exposition universelle, c'est l'inauguration du pont Alexandre III, ainsi que du Petit et du Grand Palais. Un trottoir roulant figure aussi parmi les extravagances. Le 19 juillet, inauguration de la première ligne de métro à Paris, Maillot-Vincennes. Par contre, suite à un désaccord entre le baron Pierre de Coubertin et les organisateurs de l'Exposition universelle, les Jeux olympiques sont plus ou moins transformés en concours de l'exposition. Ainsi, des athlètes ont toujours ignoré avoir participé aux Jeux olympiques. Il est à noter tout de même que c'est la première fois que des athlètes féminines participent, et ceci contre l'avis du baron français. Anecdote étrange également. Suite aux résultats en aviron en deux avec barreur de certains pays, le duo néerlandais laisse à terre son barreur adulte pour embarquer un jeune Parisien de 7 à 12 ans, qui est vraisemblablement le plus jeune champion olympique de l'histoire. Mais on n'a jamais retrouvé son nom. Du côté de la place de la femme dans la société, un long combat s'est engagé. Le 23 janvier 1901, 77 femmes exercent la médecine. Cette même année, on peut noter le vol du dirigeable du Brésilien Santos Dumont. C'est aussi en 1901 que le préfet de Paris, un certain Louis Lépine, crée un concours destiné à récompenser les jouets les plus ingénieux. Le métro a fait son apparition en 1900. La conséquence, dès 1902, c'est la fin de l'omnibus, bus tiré par des chevaux, qui existait sur le trajet Hôtel de Ville, Porte Maillot. Le 16 octobre de cette même année, Alphonse Bertillon se sert pour la première fois des empreintes digitales pour régler une affaire judiciaire. Nous sommes en 1903 et c'est la première liaison téléphonique de longue distance Rome-Paris. C'est également le 19 juillet l'arrivée du premier Tour de France. Rendez-vous compte. C'est tout juste 4 ans avant que Joseph Bessé et son camarade construisent eux-mêmes leur vélo en bois pour partir sur les routes dans l'esprit d'un Tour de France, des compagnons, afin de poursuivre leur apprentissage. En 1904, nous avons la première foire de Paris, mais également la réalisation d'une expérience qui fera grand bruit dans le monde de la médecine. C'est celle du réflexe conditionné, mené par Pavlov. Cette expérience sera le point de départ de la psychologie comportementaliste. Pour cette expérience, Pavlov recevra le prix Nobel de médecine. Une loi française en 1905 impacte notre constitution. C'est la loi de séparation de l'Église et de l'État, et c'est également celle-ci qui fait que l'Alsace sera toujours avec des règles particulières. Et oui, en 1905, l'Alsace était allemande. En 1907, à l'époque où notre Joseph Bessé construit son vélo en bois pour aller acquérir de nouvelles connaissances, découvrir d'autres savoir-faire, la première liaison radiotélégraphique à longue distance s'élance de la Tour Eiffel. Un premier vol avec passagers a lieu sur un biplan. Le 4 juin a lieu le transfert des cendres d'Émile Zola au Panthéon. Au cours de la manifestation, Albert Dreyfus est blessé. Rappelons que le capitaine avait été innocenté 2 ans auparavant et réintégré dans l'armée. Le 1er juillet, c'est l'adoption d'un signal international de détresse, en morse, le fameux SOS. Puis, en 1913, lorsque notre Vanoscois est de retour au pays, après son périple qu'il avait emmené jusqu'aux carrosses royaux d'Angleterre, c'est l'élection de Raymond Poincaré à la présidence de la République. L'aviation poursuit ses records. Le 17 avril, 2 Français relient Paris à Berlin en 12 heures. Mais des avancées utiles dans la vie de tous les jours également. On inaugure à Paris, le 1er octobre, l'enlèvement des ordures ménagères avec des camions automobiles. Et un peu de poésie, avant les années sombres qui se profilent, le 1er décembre, Alain Fournier publie son grand Maulne. Lorsqu'à Annonay, Joseph Bessé diversifie son entreprise en débutant la production de carrosserie automobile, en 1920, à Anvers, se déroulent les Jeux olympiques d'après-guerre. Pour la première fois, le drapeau olympique que nous connaissons est hissé. Le serment olympique est également prononcé pour la première fois à cette occasion. Et pour la première et dernière fois, il y aura du patinage artistique et du hockey sur glace, première et dernière fois, car pour les Jeux olympiques suivants, ces 2 disciplines seront dans les Jeux olympiques d'hiver. C'est aussi l'année où un président de la République tombe d'un train. Paul Deschanel ne restera que quelques mois à ce poste. Lorsque débute à Annonay la grande aventure des autocars, vous savez, celle qui se poursuit toujours aujourd'hui, eh bien, dans le même temps, Paris se dépouille de ses oripeaux médiévaux. Coups de pioche et grands travaux sont passés par là. Le 15 janvier 1927, c'est l'inauguration du boulevard Haussmann. En février, toujours à Paris, c'est le concert d'un enfant, un tout jeune violoniste américain, il a 10 ans. Il ne le sait pas encore, mais il fera vibrer la musique tout au long du XXe siècle. Il s'appelle Yehudi Menuhin. Aux États-Unis maintenant, le nageur Johnny Weissmuller n'est pas encore Tarzan, mais le 5 avril, il bat 3 records du monde dans la journée. Du côté de l'aviation, Lindbergh traverse l'Atlantique en solitaire dans le sens New York-Paris. Le nom des autocars Bessé en 1934 rayonne dans toute la France et s'implante aussi à l'étranger. Malheureusement, l'avenir s'assombrit du côté de l'Allemagne. Hitler cumule les fonctions de chancelier et de président du Reich. Il obtient 89% des suffrages. Il est le maître absolu de l'Allemagne. Cette même année, Hélène Boucher devient l'aviatrice la plus rapide du monde avec une moyenne de 445 km/h. En 1937, en dépit des menaces qui obscurcissent le ciel de l'avenir, Joseph Bessé continue d'investir en achetant une licence américaine. Mais dans le même temps, en Allemagne, les déportations dans les camps ont déjà commencé. En France, Les avancées du Front populaire de 1936 ne sont plus qu'un souvenir. Celui-ci démissionnera le 21 juin. En 1938, lorsque Joseph Bessé sort l'isobloc, une avancée majeure dans la construction de l'autocar, André Citroën, de son côté, fabrique le prototype de la deux chevaux. Belle histoire aussi que celle-ci. Nous voici en 1947. C'est l'apogée de la fabrication de l'entreprise Bessé, qui ne semble pas touchée par les nombreuses grèves qui se déroulent en France dans le monde de l'automobile. Dans le même temps, c'est le début de la guerre froide et Vincent Auriol est élu président de la République. C'est lui qui viendra à Annonay en 1947 pour la première pierre de la Cité du Soleil. C'est l'après-guerre, la reconstruction est en marche et le Haut Commissariat au ravitaillement peut même supprimer les tickets de rationnement le 30 novembre de cette année-là. Sur le plan international, George Orwell publie à Londres son roman 1984. C'est la quatrième édition du Festival de Cannes, mais aussi l'affaire du pain maudit de Pont-Saint-Esprit qui accompagne Joseph Bessé lorsqu'il doit vendre son affaire en 1951. Quel destin d'exception que celui de notre Joseph Bessé, qui a, à sa façon, accompagné les grands événements de cette première moitié du XXe siècle.
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0: Eh bien, bonsoir à tous nos auditeurs, toutes nos auditrices. Vous êtes sur Déclic Radio, bien sûr, 101.fm, et vous nous écoutez sur le web www.declicradio.fr. Et c'est l'émission Cause en musique qui commence. Alors ce soir, nous allons travailler en duo, hein, puisque Rosane est là.
1: Oui, bonsoir Thierry, bonsoir à tous les auditeurs. Et oui, on a un effectif réduit ce soir.
0: Oui, mais c'est peut-être la chaleur.
1: Bon, oui, peut-être aussi.
0: Voilà, voilà. Puis les révisions du bac pour certains.
1: Ah, pour certains, oui, il faut travailler un peu.
0: Eh oui. Même si travailler, c'est trop dur, comme disait un certain Julien Clerc.
1: C'est cela.

0: l'a consacré en partie à une artiste belge-camerounaise. Elle a commencé la musique à 8 ans avec le piano, la guitare et le saxophone. Elle joue sur scène avec une cora. Nous écouterons son interview réalisée lors d'une soirée du Train Théâtre, c'était à Étoile-sur-Rhône, mais plantons les décors avec un de ses titres. C'est d'ailleurs par ce titre que commence l'album qui s'appelle Terre Rouge, en référence à la couleur de la terre en Afrique.
1: Et l'artiste s'appelle Loubiana.

Ça y est, vous êtes bien installé et vous avez la tête en Afrique. Place un titre de son album précédent. Le titre s'appelle Maminyanga. À noter, bon, oui, comme j'ai dit, Lubiana s'accompagne d'une kora sur scène. Une kora est un instrument avec des cordes qui donne une fluidité et une douceur donc à ses morceaux. Donc c'est d'ailleurs une rare femme à en jouer. Et ce son donc est divin et divinement reposant. Maminyanga, extrait de son album précédent, Lubiana. Ensuite, on écoute son interview.

0: Bonjour Loubiana, comment tu vas?
1: Très bien, et toi?
0: Très bien aussi, concert parfait avec 200 personnes. C'est vrai qu'avant tu as joué dans des grandes salles avec Youssef N'Dour, première partie des Rats, et puis plus récemment donc avec Mathieu Chédid dans le projet La Molami. C'était dans des grandes salles et ton album du coup se présente dans des salles plus intimistes?
1: Bah en fait, ça dépend un petit peu des capacités, mais disons que j'aime bien les théâtres. Je trouve ça beau pour emmener les gens en voyage sur la terre de mes ancêtres en Afrique.
0: D'accord. Cet album commence par Open Your Arms. C'est vrai qu'on a envie d'ouvrir nos cœurs, nos yeux aussi. C'est vrai que cet album fait voyager. Quel est le titre qui te représenterait le plus?
1: Moi, j'ai l'impression que le premier titre de cet album qui s'appelle Terre Rouge, qui parle du fait de pour savoir où l'on va, il faut savoir d'où l'on vient. C'est un petit peu l'ouverture de cet album Terre Rouge qui parle justement de ma reconnexion à mes racines africaines en tant que femme métisse. Donc, je dirais que c'est un peu la première invitation vers cet album.
0: Et bon, c'est vrai que tu joues de la kora, donc c'est un instrument difficile à maîtriser.
1: Moi, je trouve pas parce que j'adore la kora. Je trouve que c'est le plus bel instrument au monde. Donc, c'est toujours un plaisir de jouer de la kora. Après, ça demande du temps, ça demande de la discipline. C'est un instrument qui, comme toute la tradition africaine, est basé sur l'oreille. Donc, il n'y a pas de partition. Donc, il faut vouloir prendre le temps d'écouter, d'apprendre, de reproduire. Mais pour moi, c'est un peu, c'est comme quelqu'un qui regarde une série, quoi. Moi, j'aime jouer de la kora, ça me détend.
0: Alors, je vais peut-être dire une bêtise, mais quand j'écoute de la kora, j'ai l'impression que ça sonne un peu comme l'eau qu'on a besoin dans la vie.
1: Ah, oui, c'est vrai que ça sonne un peu comme l'eau, c'est un peu un son enivrant, et puis ça fait partie des rares instruments qui se jouent face à soi. Et puis, comme la caisse de résonance est faite d'un fruit, que tout est fait d'un fruit, les cordes, c'est des cordes de pêche, c'est un fruit entouré d'une peau, donc quelque chose de très organique. Donc, en tout cas, ça rappelle le vivant, cet instrument.
0: Oui. Tu as commencé le chant, la musique très jeune, puis tu as participé en 2011 à The Voice. À cette époque, c'était un rêve encore ou tu t'es dit, c'est sûr, je vais en faire mon métier?
1: Moi, j'ai toujours su que j'avais envie de créer, j'ai toujours su que j'avais envie de faire de la musique, mais c'est vrai que je me suis jamais. En fait, c'est plus tard que je me suis rendu compte que je pouvais vivre de ce métier sans être Beyoncé. Moi, avant, je pensais que pour faire de la musique et en vivre, il fallait être sur les plus grandes scènes du monde. Et puis après, c'est vers 16 ans que j'ai découvert plein de chanteuses de jazz, dont Nina Simone, Sarah Vaughan, et que j'ai vu jouer sur Internet dans plein de petites salles aussi. Et je me suis dit, ah, donc c'est possible d'avoir une carrière dans la musique sans pour autant être une grande star de la pop. Donc c'est venu après. Mais j'ai toujours su que c'était ma passion, quoi, de faire de la musique.
0: Bien sûr. Pour finir, qu'est-ce que tu dirais à nos auditeurs, nos auditrices, pour leur donner envie d'aller te voir en concert?
1: Moi, je dirais que ma vision de la scène, c'est comme si c'était un soin énergétique. Donc quand je monte sur scène, il y a beaucoup d'intention, d'apporter de l'amour, d'envoyer de l'amour. Il y a un moment où je fais une prière dans la langue de mes ancêtres. On parle des ancêtres, de la reconnexion aux racines, on parle du féminin, on célèbre les femmes aussi, on célèbre le métissage, la diversité. Donc, moi, je vois vraiment ce concert comme un voyage qui est plein d'amour et qui peut-être nous reconnecte à notre humanité aussi et nous fait en fait nous souvenir qu'on est tous un, on est tous connectés. Donc, en tout cas, c'est un concert que je vois un peu comme un soin.
0: Ben merci Loubiana, en tout cas, tu nous as fait du bien. Tu as fait du bien à tout le public d'Étoiles sur Rhône, les Clévaux. Et on espère te revoir très bientôt dans la région.
1: Merci beaucoup, merci.
2: Alors, comme il a été dit dans l'interview, Loubiana a participé à l'âge de 17 ans à The Voice Belgique, d'où la connaissance de certains titres qu'elle a repris, tels que Let It Be des Beatles, suivi de Yesterday.

On est de retour avec Loubiana, qui est née en 93, en décembre 93. Ben, je vous laisse faire le calcul, hein. J'ai pas envie de le faire avec cette chaleur. J'ai pas envie de réfléchir. Voilà. Et puis, on revient à son dernier album Terre Rouge, un titre qui s'appelle Divine Féminine, suivi d'une reprise qu'elle avait fait, pas sur cet album, mais sur un EP précédent, de Joe Dassin, Et si tu n'existais pas, Mademoiselle Loubiana.

Continuons avec une autre artiste, Shelly Elon, qu'on a reçue au Point Commun. Elle se passionne pour ce qu'elle appelle l'art afro. Sur scène, elle est seule avec ses boucles et instruments, guitare, congas. On écoute Parole d'homme.

C'était Shelly Alone. On revient avec Ljubljana, toujours extrait de son dernier album Terre Rouge. Un titre qui s'appelle La Bien-Aimée. Dans ce titre, elle nous parle de ses voyages, des rencontres sur une voie douce et des paroles poétiques. Ensuite, nous écouterons Mori Kanté, artiste guinéen, hélas disparu en 2020, qui jouait aussi de la cora.

Retrouvons Loubiana où sur son album, elle partage un titre avec Fatoumata Diawara, artiste ivoirienne. Fatoumata qui est en concert dans plusieurs festivals. Elle sera le 6 juillet à Jazz à Vienne et le 24 juillet au festival sur le Champ à Valence. Nous écouterons un de ses titres, Jeanne.

Pour continuer avec Ljubljana, on revient sur l'album Terre Rouge, un titre que j'adore qui s'appelle La Blanche. C'est vrai que Ljubljana n'a pas le thème mat. Là encore, des paroles tout en poésie. Ensuite, un titre qu'elle a partagé avec Gaël Faye, je ne sais pas comment on dit. Et nous écouterons ensuite Gaël Faye avec Mariotte.

Pour terminer avec l'album de Ljubljana, voici deux autres extraits de cet album, Gaïa et Grand-père, qui parle, comme son nom l'indique, de son grand-père.

0: Lubiana faisait partie de la troupe La Molami avec Mathieu Chédid. Nous partons Balamabinko.
1: Et ensuite, on restera en Afrique, en Côte d'Ivoire, avec Dobet Niaoré, qui avait été programmé lors d'une saison au Train Théâtre.

Après cette escapade sur le sol africain, revenons en France. Pour terminer l'émission, nous allons passer divers titres. Commençons par Manon Lisa, et non Mona Lisa, qui n'a rien à voir. On commence à l'entendre un peu de partout avec Le Petit Pêcheur. À l'origine, c'est une autrice. Elle met ses textes et des reprises de chansons rap en musique. Le Petit Pêcheur, Manon Lisa.

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1: Luisa, franco-brésilienne, s'est imposée dans le monde de la musique avec Soleil Bleu. L'été dernier, dans son album, on retrouve des titres qui donnent envie de bouger, dont celui-ci, Jetlag.

Nous parlions de jazz à Vienne avec Fatoumatou Diawara. Imani aussi sera à l'affiche cet été de jazz à Vienne. Ça sera le 1er juillet. En attendant, on l'écoute avec So Now You Call Me Crazy, extrait de son dernier album.

Autre rendez-vous, concert au Théâtre Antique de Vienne. Ben Mazuet sera présent le 17 juillet. Plus de 20 ans de carrière, c'est de la grande chanson française. Et un autre artiste qui compte dans le paysage de la chanson française, Benjamin Biolay. Son album Le Disque Bleu cartonne, lui aussi sera à Vienne le 12 juin, à Vaison-la-Romaine le 30 juillet et en fin d'année au Théâtre de Privas.

Pour terminer notre émission, nous continuons avec un duo marine de la Star Academy et Félix Radu, comédien et acteur de pièces de théâtre qu'il joue souvent lui-même.

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0: Voilà, Causons Musique, c'est fini pour ce soir. Nous nous retrouvons dimanche prochain.
1: Oui.
0: Dimanche prochain, ce sera interview des naufragés et de Wazoo que nous avons rencontrés le 1er mai à Desagne.
1: Très bien. Eh bien, écoutez, bonne soirée à tous et à la semaine prochaine.
0: À la semaine prochaine et restez à l'écoute de Déclic Radio 101.fm et sur le web www.declicradio.fr puisque le programme de ce dimanche n'est pas terminé.

Chères auditrices, auditeurs, bonsoir. Bienvenue dans l'émission d'Équipement Votre, saison 12, produite et animée par Franck, pour découvrir ou redécouvrir la musique des années 1990 à aujourd'hui, tous styles confondus. Vous pouvez l'écouter sur Déclic Radio, la radio du centre socioculturel de Tournon-sur-Rhône, au 101.1 de la bande FM de la vallée du Rhône, ou sur le web www.declicradio.fr, en direct. Et ce soir, je vous propose une spéciale électro swing avec du mix de l'album et de l'EP. Nous allons commencer avec 4 mix. Le premier, ce sera le K6 Mixing Channel avec Electro Swing Mix 2022 numéro 43 du 24 septembre 2022.

Et nous enchaînons avec trois mix de 2026, Skyline Electro Swing Sessions, avec l'Electro Swing Party Mix 2026, part 2 du 2 février.

C'était le KFC's Mixing Channel Electro Swing Mix 2026 du 22 février. Nous passons maintenant à l'Ecomotion Electro Swing 2026 The Great Gatsby Party Mix du 26 mars.

Après les mix Electro Swing, poursuivons avec les copains du groupe grenoblois La Bisgueule et leur album Rêverie.jpg, sorti le 23 mai 2025. Alors La Bisgueule, Romain et Josie, les chanteurs du groupe. Nous écoutons les titres Less Drama, More Brass, Tachycardia, Folie Douce, Syntax Error, Ad Vitam Aeternam et Subaru.

Les derniers titres de l'album Avery.jpg de la Musgueule sont Ctrl-Alt-Swing, ensuite Downloading, puis Nanana, de Charib en Scylla, La vie est une, ensuite Le Club des Losers, Nous sommes tous là, et pour terminer, Ctrl-Alt-Supre.

Pour terminer cette émission spéciale Electro Swing, la Muse Girl a sorti le 8 mai 2026 un EP intitulé Mirage.mp3. Nous allons écouter les titres Avant que tout, Sax Race, Du kick sur tous les temps, Ouais, on te dit, Kamehameha, puis Affamé. Alors, chers auditrices, auditeurs de Décliquement Votre, bonsoir à toutes et à tous, bonne semaine, et rendez-vous la semaine prochaine pour ma 458e émission spéciale DJ Ticia. Bonne nuit.

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1: 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Bienvenue dans cette
2: bourse de saxophone.
1: Les participants sont Pepe from
2: Deluxe
1: Band,
2: Nathan de LMZG,
1: Michael Wilbur,
2: Guillaume Perret.
1: Bonne chance.
3: Que le meilleur
2: gagne.
1: Premier round. Pepe from Deluxe Band.

0: Bravo à tous les participants, c'était vraiment cool. Malheureusement,
1: personne n'a gagné la course.
0: Parce qu'en fait, le meilleur joueur de saxophone de la galaxie, c'est moi.

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